grands amours sont en détresse lorsque l'un part et l'autre reste. De tristes adieux, que dis-je?